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2: Bienvenue, il est 6h.
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3: Bonjour à tous. La chaleur a raison des événements culturels. À Paris, la préfecture de police va interdire le festival Solidays et la marche des fiertés s'ils ne sont pas annulés par les organisateurs. Déjà hier, on a appris l'annulation du We Run, une course organisée par le PSG et prévue ce week-end. Il s'agit d'éviter de surcharger les services de santé. Et d'ailleurs, Sébastien Lecornu lance un appel à la responsabilité individuelle. Le Premier ministre, qui a posté un long message sur X, il exhorte ainsi à stopper les activités sportives en cette période de canicule. Un épisode caniculaire qui met en effet sous tension les hôpitaux. Le gouvernement a activé le niveau 3 du plan Orsan qui porte la mobilisation du système de santé à son niveau le plus élevé. Les étudiants en médecine vont être autorisés et incités à rejoindre les centres d'appel du SAMU pour répondre aux patients. La chaleur qui n'épargne pas non plus les écoles. L'EDF débloque ainsi 80 millions d'euros pour les équiper rapidement de solutions de rafraîchissement. C'est l'annonce ce matin du ministre de l'économie Roland Lescure. La moitié de l'enveloppe servira à financer plus de 100 000 équipements dans plus de 10 000 établissements. Autre conséquence des fortes températures, 46 000 foyers étaient toujours privés d'électricité ce matin, notamment dans les Yvelines ou encore en Gironde. En attendant, il continue de faire très chaud. 61 départements sont toujours en vigilance rouge canicule aujourd'hui. Les températures qui devraient atteindre sur une majeure partie du pays 39 à 41 degrés d'Auvergne-Rhône-Alpes à la Bourgogne-Franche-Comté. Dans le reste de l'actualité, le plan d'évacuation du détroit d'Ormuz suspendu en cause d'une attaque dans le golfe d'Oman. Selon l'agence de sécurité maritime britannique, un cargo a été touché à tribord par un projectile non identifié. Les 18-19 ans sont de plus en plus nombreux à déposer des dossiers de surendettement. Leur part qui atteint désormais 15% premier trimestre, selon un rapport publié par l'Observatoire de l'inclusion bancaire. Et puis le foot, l'équipe de France joue ce soir son dernier match de phase de groupe de la Coupe du Monde. Les Bleus qui affrontent la Norvège, une victoire ou même un nul leur permettrait de prendre la première place du groupe. C'est à suivre à partir de 21h. Excellente fin de matinée à tous.
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0: Et nous sommes le 26 juin aujourd'hui, nous fêtons les Anthelmes. Et en ce 26 juin, je pourrais vous parler en 1963 de la visite de John Fitzgerald Kennedy à Berlin, où il prononce sa fameuse phrase « Ich bin ein Berliner », ou du premier vol en 1936 du premier hélicoptère. J'aurais aussi pu vous parler de l'armée américaine qui arrive en France pendant la Première Guerre mondiale, ou encore d'Aimé Césaire, poète et homme politique antillais qui naît en 1913. Mais le 26 juin 1836 meurt Claude Joseph Rouget de Lisle, qui reste pour la postérité comme le créateur de la Marseillaise. Rouget de Lisle, né en 1760 à Lons-le-Saunier, dans la nuit du 25 au 26 avril 1792, à la suite de la déclaration de guerre du roi d'Autriche, il compose chez le maire de Strasbourg un morceau qu'il intitule « Chant de guerre pour l'armée du Rhin ». L'hymne est d'abord diffusé en Alsace avant d'être repris par de nombreux éditeurs parisiens. Entonné par les fédérés de Marseille qui participeront à l'insurrection des Tuileries le 10 août 1792, il se répand de bouche à oreille et la Marseillaise est déclarée chant national le 14 juillet 1795. Dépassé par le retentissement de son œuvre, Rouget de Lisle retourne à l'anonymat après la Révolution. Quant à la Marseillaise, si elle sera interdite sous l'Empire et la Restauration, elle sera remise à l'honneur lors de la Révolution de 1830. La Troisième République l'a choisie en 1879 comme hymne national. Malgré ses paroles guerrières décriées, son caractère d'hymne est réaffirmé dans l'article 2 des Constitutions de 46 et de 58. La citation du jour est signée du poète Aimé Césaire, né le 26 juin 1913. Une civilisation qui s'avère incapable de résoudre les problèmes que suscite son fonctionnement est une civilisation décadente.
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1: Bonjour, au programme de votre soirée télé de ce vendredi 26 juin sur M6, du foot, la Coupe du Monde, France-Norvège. La phase de poule se termine pour les Bleus avec ce troisième match contre les Norvégiens. Une équipe de Norvège menée par Erling Haaland, attaquant star de Manchester City. Sur TF1, le grand bêtisier divertissement présenté par Christophe Beaugrand. Sur France 3, Sylvie Vartan, vous et moi, documentaire. Sylvie Vartan se livre sans détour. Enfant bulgare contrainte à l'exil, elle devient une figure majeure en France. 64 ans de carrière, près de 50 albums, 40 millions de disques vendus. Sur TMC, Spice Girls, 30 ans de rumeurs, secrets et scandales, documentaire. Il y a 30 ans, les Spice Girls débarquaient sur le devant de la scène, les chanteuses anglaises se sont immédiatement imposées comme des stars mondiales. Sur W9, enquête d'action, magazine présenté par Marie-Ange Casalta sur le thème Paris sous tension, la BAC et contre-attaque. Sur France 2, Capitaine Marlowe, série avec Corinne Maziro. Et puis sur Arte, Meurtre à Sandam, série. Très belle soirée télé à tous.
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0: Accompagné d'un lièvre, d'un oiseau et d'une grenouille, ce n'est pas une fable de La Fontaine, c'est le jeu vidéo du jour. Nintendo regorge de licences célèbres qui ont fait de la marque un poids lourd dans le monde du jeu vidéo. Mario, évidemment, mais aussi Zelda ou encore Kirby. Une autre licence a aussi connu un joli succès dans les années 90-2000 avant de disparaître, Star Fox, l'histoire d'un renard, Fox McCloud, qui arpente la galaxie à bord de son vaisseau pour rétablir l'ordre en compagnie de ses acolytes, tous des animaux. Le premier épisode de Star Fox est sorti en 1993 sur Super Nintendo. Une claque graphique à l'époque avec ses séquences en 3D. Star Fox a eu droit à plusieurs suites, mais on n'a pas eu de nouvel épisode depuis maintenant 10 ans. Mais les choses changent, la saga se relance pour commencer l'été avec le remake du jeu Nintendo 64 qui vient tout juste de sortir sur Nintendo Switch 2. Et graphiquement, il n'y a pas photo, le jeu d'antan trouve un nouveau souffle à la hauteur de ce qu'imaginaient les développeurs à l'époque. Star Fox, c'est un jeu de tir dans un vaisseau spatial au programme des voyage dans la galaxie pour se débarrasser des vaisseaux ennemis. Ce remake propose aussi des dialogues retravaillés, de nouvelles cinématiques et de nouveaux designs pour l'ensemble des personnages, de quoi renforcer l'immersion du joueur, sans oublier un mode multijoueur en ligne qui évidemment n'existait pas à l'époque. Une manière de relancer la licence avant pourquoi pas un nouvel épisode totalement inédit. Star Fox est disponible sur Nintendo Switch 2.
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1: Bonjour à tous. La chaleur a raison des événements culturels. À Paris, la préfecture de police va interdire le festival Solidays et la marche des fiertés s'ils ne sont pas annulés par les organisateurs. Déjà hier, on a appris l'annulation du We Run, une course organisée par le PSG et prévue ce week-end. Il s'agit d'éviter de surcharger les services de santé. Et d'ailleurs, Sébastien Lecornu lance un appel à la responsabilité individuelle. Le Premier ministre qui a posté un long message sur X, il exhorte ainsi à stopper les activités sportives en cette période de canicule. Un épisode caniculaire qui met en effet sous tension les hôpitaux. Le gouvernement a activé le niveau 3 du plan Orsan qui porte la mobilisation du système de santé à son niveau le plus élevé. Les étudiants en médecine vont être autorisés et incités à rejoindre les centres d'appel du SAMU pour répondre aux patients. La chaleur qui n'épargne pas non plus les écoles. L'EDF débloque ainsi 80 millions d'euros pour les équiper rapidement de solutions de rafraîchissement. C'est l'annonce ce matin du ministre de l'économie Roland Lescure. La moitié de l'enveloppe servira à financer plus de 100 000 équipements dans plus de 10 000 établissements. Autre conséquence des fortes températures, 46 000 foyers étaient toujours privés d'électricité ce matin, notamment dans les Yvelines ou encore en Gironde. En attendant, il continue de faire très chaud. 61 départements sont toujours en vigilance rouge canicule aujourd'hui. Les températures qui devraient atteindre sur une majeure partie du pays 39 à 41 degrés d'Auvergne-Rhône-Alpes à la Bourgogne-Franche-Comté. Dans le reste de l'actualité, le plan d'évacuation du détroit d'Ormuz suspendu en cause d'une attaque dans le golfe d'Oman. Selon l'agence de sécurité maritime britannique, un cargo a été touché à tribord par un projectile non identifié. Les 18-19 ans sont de plus en plus nombreux à déposer des dossiers de surendettement. Leur part qui atteint désormais 15% au premier trimestre, selon un rapport publié par l'Observatoire de l'inclusion bancaire. Et puis le foot, l'équipe de France joue ce soir son dernier match de phase de groupe de la Coupe du Monde. Les Bleus qui affrontent la Norvège, une victoire ou même un nul leur permettrait de prendre la première place du groupe. C'est à suivre à partir de 21h. Excellente fin de matinée à tous.
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3: Bélier, vous avez des projets plein la tête, mais ne vous précipitez pas sans jauger la situation dans sa globalité. Taureau, soyez vigilant et vous mettrez toutes les chances de votre côté pour que vos affaires se réalisent selon vos désirs. Gémeaux, vous avez les cartes en main, maintenant il faut les distribuer. Gardez vos atouts majeurs, ne les dévoilez pas pour le moment. Cancer, bonne forme, mais ne négligez pas votre santé pour autant en faisant des excès. Lion, trop de tension nerveuse nuit à vos activités, faites de la relaxation. Vierge, vous avez besoin de calme, de repos pour vous vider la tête de vos préoccupations professionnelles. Balance, vous êtes enclin à trouver un endroit isolé dans lequel vous ressourcez en compagnie de l'élu de votre cœur. Scorpion, ne laissez pas traîner les papiers administratifs que vous devez remplir. Sagittaire, ne soyez pas négligent. Remplissez vos obligations aujourd'hui même au lieu de les remettre à demain. Capricorne, un regain de nervosité est à prévoir. Faites des exercices de respiration pour vous décontracter. Verseau, Vénus entre dans votre 11e maison solaire. Acceptez toutes les propositions de sortie de vos complices. Poisson, Vénus vous invite à l'amour. Prenez le temps de vivre, de vous distraire en galante compagnie.
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1: Bonjour à tous. L'équipe de France de foot vise la première place de son groupe au mondial. Le stade Vélodrome change de nom et les volleyeurs français s'imposent dans la douleur. C'est l'actu sport du jour. La Coupe du Monde de foot, les Bleus visent la première place de leur groupe. Les Français disputent ce soir leur troisième match de la Coupe du Monde contre la Norvège, le dernier de la phase de groupe. Une victoire ou même un match nul leur assurerait la première place, synonyme d'un adversaire plus abordable en 16e. France-Norvège, c'est à 21h ce soir. Match qui se joue à Boston et qui est une nouvelle fois menacé par les orages. Au même moment, toujours dans le groupe I, le Sénégal affronte l'Irak. À suivre aussi la nuit prochaine les dernières rencontres des groupes H et G. Dans la poule H, un duel entre l'Espagne et l'Uruguay et le Cap-Vert joue contre l'Arabie Saoudite. Enfin, dans la poule G, la Belgique va tenter de se

0: qualifié pour les 16e de finale face à la Nouvelle-Zélande, alors que l'Égypte sera opposée à l'Iran. La nuit dernière, les poules D, E et F ont livré leur verdict. Dans le groupe E, l'Équateur, vainqueur surprise de l'Allemagne 2-1, se qualifie pour les 16e de finale. Les Allemands étaient déjà qualifiés. Ça passe aussi pour la Côte d'Ivoire qui sort le Curaçao en s'imposant 2-0. Les éléphants pourraient retrouver les bleus en 16e s'ils s'inclinent contre la Norvège. Enfin, dans le groupe D, les États-Unis qui étaient assurés d'être premiers de cette poule avant même le coup d'envoi ont été battus par la Turquie 3-2 et puis l'Australie se qualifie malgré son nul 0-0 face au Paraguay. Le foot encore, ne dites plus Orange Vélodrome, mais Sepak Vélodrome. À partir du 2 juillet, le stade de l'Olympique de Marseille change de nom. Un nouveau contrat de naming avec la Caisse d'épargne Provence-Alpes-Corse a été signé. Le tennis, Hugo Humbert s'est qualifié pour les demi-finales du tournoi d'Eastbourne en battant son compatriote Quentin Lys hier en quart. Le Français affronte aujourd'hui le Britannique Jack Draper pour une place en finale. Le volleyball, l'équipe de France s'est imposée difficilement contre Cuba hier soir lors de la 6e journée de Ligue des Nations à Orléans. Les Bleus rejoueront demain contre la Serbie. Bonne journée.
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1: Et si votre oreiller pouvait vous réveiller en cas d'incendie, tout de suite, votre chronique innovation. Imaginez, il est 3h du matin, un détecteur de fumée se déclenche dans votre logement. Pour la plupart d'entre nous, l'alarme suffit à nous réveiller. Mais pour une personne sourde ou malentendante, cette situation peut devenir extrêmement dangereuse. Et c'est justement le problème qu'ont voulu résoudre des chercheurs britanniques. Ils ont développé un oreiller vibrant, intelligent, capable d'alerter son utilisateur en cas de danger. Alors, comment ça marche? En réalité, il ne s'agit pas de l'oreiller lui-même, mais d'une housse qui se glisse autour d'un oreiller classique. À l'intérieur, on trouve 4 petits moteurs qui produisent des vibrations suffisamment puissantes pour réveiller la personne qui dort. Le système est connecté sans fil au détecteur de fumée, aux alarmes de la maison ou encore à un smartphone. Et selon l'alerte reçue, les vibrations peuvent être différentes. L'utilisateur sait donc s'il s'agit d'un incendie, d'une intrusion ou d'un autre signal important. Ce qui est intéressant, c'est que ce projet a été conçu avec des personnes sourdes. Les chercheurs ont pris en compte leurs besoins pour créer un dispositif à la fois discret, confortable et facile à utiliser au quotidien. Pour le moment, cet oreiller intelligent est encore au stade de prototype. Il a été présenté récemment lors d'une conférence scientifique à Barcelone. Mais cette innovation pourrait bien permettre à des millions de personnes de dormir un peu plus sereinement.
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2: Il est
1: 7h.
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3: Bonjour à tous. La chaleur a raison des événements culturels. À Paris, la préfecture de police va interdire le festival Solidaïs et la marche des fiertés s'ils ne sont pas annulés par les organisateurs. Déjà hier, on a appris l'annulation du We Run, une course organisée par le PSG et prévue ce week-end. Il s'agit d'éviter de surcharger les services de santé. Et d'ailleurs, Sébastien Lecornu lance un appel à la responsabilité individuelle. Le Premier ministre qui a posté un long message sur X, il exhorte ainsi à stopper les activités sportives en cette période de canicule. Un épisode caniculaire qui met en effet sous tension les hôpitaux. Le gouvernement a activé le niveau 3 du plan Orsan qui porte la mobilisation du système de santé à son niveau le plus élevé. Les étudiants en médecine vont être autorisés et incités à rejoindre les centres d'appel du SAMU pour répondre aux patients. La chaleur qui n'épargne pas non plus les écoles. EDF débloque ainsi 80 millions d'euros pour les équiper rapidement de solutions de rafraîchissement. C'est l'annonce ce matin du ministre de l'économie Roland Lescure. La moitié de l'enveloppe servira à financer plus de 100 000 équipements dans plus de 10 000 établissements. Autre conséquence des fortes températures, 46 000 foyers étaient toujours privés d'électricité ce matin, notamment dans les Yvelines ou encore en Gironde. En attendant, il continue de faire très chaud. 61 départements sont toujours en vigilance rouge canicule aujourd'hui. Les températures qui devraient atteindre sur une majeure partie du pays 39 à 41 degrés d'Auvergne-Rhône-Alpes à la Bourgogne-Franche-Comté. Dans le reste de l'actualité, le plan d'évacuation du détroit d'Ormuz suspendu en cause d'une attaque dans le golfe d'Oman. Selon l'agence de sécurité maritime britannique, un cargo a été touché à tribord par un projectile non identifié. Les 18-19 ans sont de plus en plus nombreux à déposer des dossiers de surendettement. Leur part qui atteint désormais 15% au premier trimestre, selon un rapport publié par l'Observatoire de l'inclusion bancaire. Et puis le foot, l'équipe de France joue ce soir son dernier match de phase de groupe de la Coupe du Monde. Les Bleus qui affrontent la Norvège, une victoire ou même un nul leur permettrait de prendre la première place du groupe. C'est à suivre à partir de 21h. Excellente fin de matinée à tous.
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4: Voici votre météo pour votre samedi 27 juin. Dès ce matin, le soleil est beau, présent bien sûr, il fait déjà chaud. Nous avons 26 degrés sur Bandol, Sifour, Cuges, La Valette et le Pradé. Cet après-midi, le soleil sera toujours bien présent avec une grosse chaleur également, un petit léger vent de 20 km/h. Et puis par contre, côté température, on aura 31 degrés et un ressenti de 41 degrés sur Sanary, Le Revest, Saint-Cyr, Le Castellet, Toulon et La Ciotat. Je vous souhaite une très belle journée à l'écoute de Top FM.
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1: Et nous sommes le 26 juin aujourd'hui, nous fêtons les Anthelmes. Et en ce 26 juin, je pourrais vous parler en 1963 de la visite de John Fitzgerald Kennedy à Berlin, où il prononce sa fameuse phrase « Ich bin ein Berliner », ou du premier vol en 1936 du premier hélicoptère. J'aurais aussi pu vous parler de l'armée américaine qui arrive en France pendant la Première Guerre mondiale, ou encore d'Aimé Césaire, poète et homme politique antillais qui naît en 1913. Mais le 26 juin 1836 meurt Claude-Joseph Rouget de Lisle, qui reste pour la postérité comme le créateur de la Marseillaise. Rouget de Lisle, né en 1760 à Lons-le-Saunier, dans la nuit du 25 au 26 avril 1792, à la suite de la déclaration de guerre du roi d'Autriche, il compose chez le maire de Strasbourg un morceau qu'il intitule « Chant de guerre pour l'armée du Rhin ». L'hymne est d'abord diffusé en Alsace avant d'être repris par de nombreux éditeurs parisiens. Entonné par les fédérés de Marseille qui participeront à l'insurrection des Tuileries le 10 août 1792, il se répand de bouche à oreille et la Marseillaise est déclarée chant national le 14 juillet 1795. Dépassé par le retentissement de son œuvre, Rouget de Lisle retourne à l'anonymat après la Révolution. Quant à la Marseillaise, si elle sera interdite sous l'Empire et la Restauration, elle sera remise à l'honneur lors de la Révolution de 1830. La Troisième République l'a choisie en 1879 comme hymne national. Malgré ses paroles guerrières décriées, son caractère d'hymne est réaffirmé dans l'article 2 des constitutions de 46 et de 58. La citation du jour est signée du poète Aimé Césaire, né le 26 juin 1913. Une civilisation qui s'avère incapable de résoudre les problèmes que suscite son fonctionnement est une civilisation décadente.
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1: Bonjour à tous, l'équipe de France de foot vise la première place de son groupe au mondial. Le stade Vélodrome change de nom et les volleyeurs français s'imposent dans la douleur. C'est l'actu sport du jour. La Coupe du Monde de foot, les Bleus visent la première place de leur groupe. Les Français disputent ce soir leur troisième match de la Coupe du Monde contre la Norvège, le dernier de la phase de groupe. Une victoire ou même un match nul leur assurerait la première place, synonyme d'un adversaire plus abordable en 16e. France-Norvège, c'est à 21h ce soir. Match qui se joue à Boston et qui est une nouvelle fois menacé par les orages. Au même moment, toujours dans le groupe I, le Sénégal affronte l'Irak. À suivre aussi la nuit prochaine les dernières rencontres des groupes H et G. Dans la poule H, un duel entre l'Espagne et l'Uruguay et le Cap-Vert joue contre l'Arabie Saoudite. Enfin, dans la poule G, la Belgique va tenter de se qualifier pour les 16e de finale face à la Nouvelle-Zélande alors que l'Égypte sera opposée à l'Iran. La nuit dernière, les poules D, E et F ont livré leur verdict. Dans le groupe E, l'Équateur, vainqueur surprise de l'Allemagne 2-1, se qualifie pour les 16e de finale. Les Allemands étaient déjà qualifiés. Ça passe aussi pour la Côte d'Ivoire qui sort le Curaçao en s'imposant 2-0. Les éléphants pourraient retrouver les Bleus en 16e s'ils s'inclinent contre la Norvège. Enfin, dans le groupe D, les États-Unis qui étaient assurés d'être premiers de cette poule avant même le coup d'envoi ont été battus par la Turquie 3-2 et puis l'Australie se qualifie malgré son nul 0-0 face au Paraguay. Le foot encore, ne dites plus Orange Vélodrome, mais Sepak Vélodrome. À partir du 2 juillet, le stade de l'Olympique de Marseille change de nom. Un nouveau contrat de naming avec la Caisse d'épargne Provence-Alpes-Corse a été signé. Le tennis, Hugo Humbert s'est qualifié pour les demi-finales du tournoi d'Eastbourne en battant son compatriote Quentin Alice hier en quart. Le Français affronte aujourd'hui le Britannique Jack Draper pour une place en finale. Le volleyball, l'équipe de France s'est imposée difficilement contre Cuba hier soir lors de la 6e journée de Ligue des Nations à Orléans. Les Bleus rejoueront demain contre la Serbie. Bonne journée.

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1: Bonjour à tous. La chaleur a raison des événements culturels. À Paris, la préfecture de police va interdire le festival Solidays et la marche des fiertés s'ils ne sont pas annulés par les organisateurs. Déjà hier, on a appris l'annulation du We Run, une course organisée par le PSG et prévue ce week-end. Il s'agit d'éviter de surcharger les services de santé. Et d'ailleurs, Sébastien Lecornu lance un appel à la responsabilité individuelle. Le Premier ministre qui a posté un long message sur X, il exhorte ainsi à stopper les activités sportives en cette période de canicule. Un épisode caniculaire qui met en effet sous tension les hôpitaux. Le gouvernement a activé le niveau 3 du plan Orsan qui porte la mobilisation du système de santé à son niveau le plus élevé. Les étudiants en médecine vont être autorisés et incités à rejoindre les centres d'appel du SAMU pour répondre aux patients. La chaleur qui n'épargne pas non plus les écoles. L'EDF débloque ainsi 80 millions d'euros pour les équiper rapidement de solutions de rafraîchissement. C'est l'annonce ce matin du ministre de l'économie Roland Lescure. La moitié de l'enveloppe servira à financer plus de 100 000 équipements dans plus de 10 000 établissements. Autre conséquence des fortes températures, 46 000 foyers étaient toujours privés d'électricité ce matin, notamment dans les Yvelines ou encore en Gironde. En attendant, il continue de faire très chaud. 61 départements sont toujours en vigilance rouge canicule aujourd'hui. Les températures qui devraient atteindre sur une majeure partie du pays 39 à 41 degrés d'Auvergne-Rhône-Alpes à la Bourgogne-Franche-Comté. Dans le reste de l'actualité, le plan d'évacuation du détroit d'Ormuz suspendu en cause d'une attaque dans le golfe d'Oman. Selon l'agence de sécurité maritime britannique, un cargo a été touché à tribord par un projectile non identifié. Les 18-19 ans sont de plus en plus nombreux à déposer des dossiers de surendettement. Leur part qui atteint désormais 15% au premier trimestre, selon un rapport publié par l'Observatoire de l'inclusion bancaire. Et puis le foot, l'équipe de France joue ce soir son dernier match de phase de groupe de la Coupe du Monde. Les Bleus qui affrontent la Norvège, une victoire ou même un nul leur permettrait de prendre la première place du groupe. C'est à suivre à partir de 21h. Excellente fin de matinée à tous.
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2: Bélier, vous avez des projets plein la tête, mais ne vous précipitez pas sans jauger la situation dans sa globalité.
3: Taureau, soyez vigilant et vous mettrez toutes les chances de votre côté pour que vos affaires se réalisent selon vos désirs.
4: Gémeaux, vous avez les cartes en main, maintenant il faut les distribuer. Gardez vos atouts majeurs, ne les dévoilez pas pour le moment.
5: Cancer, bonne forme, mais ne négligez pas votre santé pour autant en faisant des excès.
6: Lion, trop de tension nerveuse nuit à vos activités, faites de la relaxation.
7: Vierge, vous avez besoin de calme, de repos pour vous vider la tête de vos préoccupations professionnelles.
8: Balance, vous êtes enclin à trouver un endroit isolé dans lequel vous ressourcez en compagnie de l'élu de votre cœur.
9: Scorpion, ne laissez pas traîner les papiers administratifs que vous devez remplir.
10: Sagittaire, ne soyez pas négligent. Remplissez vos obligations aujourd'hui même au lieu de les remettre à demain.
11: Capricorne, un regain de nervosité est à prévoir. Faites des exercices de respiration pour vous décontracter.
12: Verseau, Vénus entre dans votre 11e maison solaire. Acceptez toutes les propositions de sortie de vos complices.
13: Poisson, Vénus vous invite à l'amour. Prenez le temps de vivre, de vous distraire en galante compagnie.
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2: Bonjour, au programme de votre soirée télé de ce vendredi 26 juin sur M6, du foot, la Coupe du Monde, France-Norvège. La phase de poule se termine pour les Bleus avec ce troisième match contre les Norvégiens. Une équipe de Norvège menée par Erling Haaland, attaquant star de Manchester City. Sur TF1, le grand bêtisier divertissement présenté par Christophe Beaugrand. Sur France 3, Sylvie Vartan, vous et moi, documentaire. Sylvie Vartan se livre sans détour. Enfant bulgare contrainte à l'exil, elle devient une figure majeure en France. 64 ans de carrière, près de 50 albums, 40 millions de disques vendus. Sur TMC, Spice Girls, 30 ans de rumeurs, secrets et scandales. Documentaire. Il y a 30 ans, les Spice Girls débarquaient sur le devant de la scène. Les chanteuses anglaises se sont immédiatement imposées comme des stars mondiales. Sur W9, enquête d'action, magazine présenté par Marie-Ange Casalta sur le thème Paris sous tension, la BAC et contre-attaque. Sur France 2, Capitaine Marlowe, série avec Corinne Maziro. Et puis sur Arte, Meurtre à Sandam, série. Très belle soirée télé à tous.
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1: Et si votre oreiller pouvait vous réveiller en cas d'incendie, tout de suite, votre chronique innovation. Imaginez, il est 3h du matin, un détecteur de fumée se déclenche dans votre logement. Pour la plupart d'entre nous, l'alarme suffit à nous réveiller. Mais pour une personne sourde ou malentendante, cette situation peut devenir extrêmement dangereuse. Et c'est justement le problème qu'ont voulu résoudre des chercheurs britanniques. Ils ont développé un oreiller vibrant, intelligent, capable d'alerter son utilisateur en cas de danger. Alors, comment ça marche? En réalité, il ne s'agit pas de l'oreiller lui-même, mais d'une housse qui se glisse autour d'un oreiller classique. À l'intérieur, on trouve 4 petits moteurs qui produisent des vibrations suffisamment puissantes pour réveiller la personne qui dort. Le système est connecté sans fil au détecteur de fumée, aux alarmes de la maison ou encore à un smartphone. Et selon l'alerte reçue, les vibrations peuvent être différentes. L'utilisateur sait donc s'il s'agit d'un incendie, d'une intrusion ou d'un autre signal important. Ce qui est intéressant, c'est que ce projet a été conçu avec des personnes sourdes. Les chercheurs ont pris en compte leurs besoins pour créer un dispositif à la fois discret, confortable et facile à utiliser au quotidien. Pour le moment, cet oreiller intelligent est encore au stade de prototype. Il a été présenté récemment lors d'une conférence scientifique à Barcelone. Mais cette innovation pourrait bien permettre à des millions de personnes de dormir un peu plus sereinement.
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1: 8h.
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3: Bonjour à tous. La chaleur a raison des événements culturels. À Paris, la préfecture de police va interdire le festival Solidays et la marche des fiertés s'ils ne sont pas annulés par les organisateurs. Déjà hier, on a appris l'annulation du We Run, une course organisée par le PSG et prévue ce week-end. Il s'agit d'éviter de surcharger les services de santé. Et d'ailleurs, Sébastien Lecornu lance un appel à la responsabilité individuelle. Le Premier ministre qui a posté un long message sur X, il exhorte ainsi à stopper les activités sportives en cette période de canicule. Un épisode caniculaire qui met en effet sous tension les hôpitaux. Le gouvernement a activé le niveau 3 du plan Orsan qui porte la mobilisation du système de santé à son niveau le plus élevé. Les étudiants en médecine vont être autorisés et incités à rejoindre les centres d'appel du SAMU pour répondre aux patients. La chaleur qui n'épargne pas non plus les écoles. L'EDF débloque ainsi 80 millions d'euros pour les équiper rapidement de solutions de rafraîchissement. C'est l'annonce ce matin du ministre de l'économie Roland Lescure. La moitié de l'enveloppe servira à financer plus de 100 000 équipements dans plus de 10 000 établissements. Autre conséquence des fortes températures, 46 000 foyers étaient toujours privés d'électricité ce matin, notamment dans les Yvelines ou encore en Gironde. En attendant, il continue de faire très chaud. 61 départements sont toujours en vigilance rouge canicule aujourd'hui. Les températures qui devraient atteindre sur une majeure partie du pays 39 à 41 degrés d'Auvergne-Rhône-Alpes à la Bourgogne-Franche-Comté. Dans le reste de l'actualité, le plan d'évacuation du détroit d'Ormuz suspendu en cause d'une attaque dans le golfe d'Oman. Selon l'agence de sécurité maritime britannique, un cargo a été touché à tribord par un projectile non identifié. Les 18-19 ans sont de plus en plus nombreux à déposer des dossiers de surendettement. Leur part qui atteint désormais 15% au premier trimestre, selon un rapport publié par l'Observatoire de l'inclusion bancaire. Et puis le foot, l'équipe de France joue ce soir son dernier match de phase de groupe de la Coupe du Monde. Les Bleus qui affrontent la Norvège, une victoire ou même un nul leur permettrait de prendre la première place du groupe. C'est à suivre à partir de 21h. Excellente fin de matinée à tous.
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4: Voici votre météo pour votre samedi 27 juin. Dès ce matin, le soleil est beau, présent bien sûr, il fait déjà chaud. Nous avons 26 degrés sur Bandol, Sifour, Cuges, La Valette et le Pradé. Cet après-midi, le soleil sera toujours bien présent avec une grosse chaleur également, un petit léger vent de 20 km/h. Et puis, par contre, côté température, on aura 31 degrés et un ressenti de 41 degrés sur Sanary, Le Revest, Saint-Cyr, Le Castellet, Toulon et La Ciotat. Je vous souhaite une très belle journée à l'écoute de Top FM.
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1: Et nous sommes le 26 juin aujourd'hui, nous fêtons les Anthelmes. Et en ce 26 juin, je pourrais vous parler en 1963 de la visite de John Fitzgerald Kennedy à Berlin, où il prononce sa fameuse phrase « Ich bin ein Berliner », ou du premier vol en 1936 du premier hélicoptère. J'aurais aussi pu vous parler de l'armée américaine qui arrive en France pendant la Première Guerre mondiale, ou encore d'Aimé Césaire, poète et homme politique antillais, qui naît en 1913. Mais le 26 juin 1836 meurt Claude-Joseph Rouget de Lisle, qui reste pour la postérité comme le créateur de la Marseillaise. Rouget de Lisle est né en 1760 à Lons-le-Saunier, dans la nuit du 25 au 26 avril 1792. À la suite de la déclaration de guerre du roi d'Autriche, il compose chez le maire de Strasbourg un morceau qu'il intitule « Chant de guerre pour l'armée du Rhin ». L'hymne est d'abord diffusé en Alsace avant d'être repris par de nombreux éditeurs parisiens, entonné par les fédérés de Marseille qui participeront à l'insurrection des Tuileries le 10 août 1792. Il se répand de bouche à oreille et la Marseillaise est déclarée chant national le 14 juillet 1795. Dépassé par le retentissement de son œuvre, Rouget de Lisle retourne à l'anonymat après la Révolution. Quant à la Marseillaise, si elle sera interdite sous l'Empire et la Restauration, elle sera remise à l'honneur lors de la Révolution de 1830. La Troisième République l'a choisie en 1879 comme hymne national. Malgré ses paroles guerrières décriées, son caractère d'hymne est réaffirmé dans l'article 2 des Constitutions de 46 et de 58. La citation du jour est signée du poète Aimé Césaire, né le 26 juin 1913. Une civilisation qui s'avère incapable de résoudre les problèmes que suscite son fonctionnement est une civilisation décadente.
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1: Bonjour à tous, l'équipe de France de foot vise la première place de son groupe au Mondial. Le stade Vélodrome change de nom et les volleyeurs français s'imposent dans la douleur. C'est l'actu sport du jour. La Coupe du Monde de foot, les Bleus visent la première place de leur groupe. Les Français disputent ce soir leur troisième match de la Coupe du Monde contre la Norvège, le dernier de la phase de groupe. Une victoire ou même un match nul leur assurerait la première place, synonyme d'un adversaire plus abordable en 16e. France-Norvège, c'est à 21h ce soir. Match qui se joue à Boston et qui est une nouvelle fois menacé par les orages. Au même moment, toujours dans le groupe I, le Sénégal affronte l'Irak. À suivre aussi la nuit prochaine les dernières rencontres des groupes H et G. Dans la poule H, un duel entre l'Espagne et l'Uruguay et le Cap-Vert joue contre l'Arabie Saoudite. Enfin, dans la poule G, la Belgique va tenter de se qualifier pour les 16e de finale face à la Nouvelle-Zélande alors que l'Égypte sera opposée à l'Iran. La nuit dernière, les poules D, E et F ont livré leur verdict. Dans le groupe E, l'Équateur, vainqueur surprise de l'Allemagne 2-1, se qualifie pour les 16e de finale. Les Allemands étaient déjà qualifiés. Ça passe aussi pour la Côte d'Ivoire qui sort le Curaçao en s'imposant 2-0. Les éléphants pourraient retrouver les Bleus en 16e s'ils s'inclinent contre la Norvège. Enfin, dans le groupe D, les États-Unis qui étaient assurés d'être premiers de cette poule avant même le coup d'envoi ont été battus par la Turquie 3-2 et puis l'Australie se qualifie malgré son nul 0-0 face au Paraguay. Le foot encore, ne dites plus Orange Vélodrome, mais Sepak Vélodrome. À partir du 2 juillet, le stade de l'Olympique de Marseille change de nom. Un nouveau contrat de naming avec la Caisse d'épargne Provence-Alpes-Corse a été signé. Le tennis, Hugo Humbert s'est qualifié pour les demi-finales du tournoi d'Eastbourne en battant son compatriote Quentin Alice hier en quart. Le Français affronte aujourd'hui le Britannique Jack Draper pour une place en finale. Le volleyball, l'équipe de France s'est imposée difficilement contre Cuba hier soir lors de la 6e journée de Ligue des Nations à Orléans. Les Bleus rejoueront demain contre la Serbie. Bonne journée.
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1: Bonjour à tous. La chaleur a raison des événements culturels. À Paris, la préfecture de police va interdire le festival Solidaïs et la marche des fiertés s'ils ne sont pas annulés par les organisateurs. Déjà hier, on a appris l'annulation du We Run, une course organisée par le PSG et prévue ce week-end. Il s'agit d'éviter de surcharger les services de santé. Et d'ailleurs, Sébastien Lecornu lance un appel à la responsabilité individuelle. Le Premier ministre qui a posté un long message sur X, il exhorte ainsi à stopper les activités sportives en cette période de canicule. Un épisode caniculaire qui met en effet sous tension les hôpitaux. Le gouvernement a activé le niveau 3 du plan Orsan qui porte la mobilisation du système de santé à son niveau le plus élevé. Les étudiants en médecine vont être autorisés et incités à rejoindre les centres d'appel du SAMU pour répondre aux patients. La chaleur qui n'épargne pas non plus les écoles. L'EDF débloque ainsi 80 millions d'euros pour les équiper rapidement de solutions de rafraîchissement. C'est l'annonce ce matin du ministre de l'économie Roland Lescure. La moitié de l'enveloppe servira à financer plus de 100 000 équipements dans plus de 10 000 établissements. Autre conséquence des fortes températures, 46 000 foyers étaient toujours privés d'électricité ce matin, notamment dans les Yvelines ou encore en Gironde. En attendant, il continue de faire très chaud. 61 départements sont toujours en vigilance rouge canicule aujourd'hui. Les températures qui devraient atteindre sur une majeure partie du pays 39 à 41 degrés d'Auvergne-Rhône-Alpes à la Bourgogne-Franche-Comté. Dans le reste de l'actualité, le plan d'évacuation du détroit d'Ormuz suspendu en cause une attaque dans le golfe d'Oman. Selon l'agence de sécurité maritime britannique, un cargo a été touché à tribord par un projectile non identifié. Les 18-19 ans sont de plus en plus nombreux à déposer des dossiers de surendettement. Leur part qui atteint désormais 15% au premier trimestre, selon un rapport publié par l'Observatoire de l'inclusion bancaire. Et puis le foot, l'équipe de France joue ce soir son dernier match de phase de groupe de la Coupe du Monde. Les Bleus qui affrontent la Norvège, une victoire ou même un nul leur permettrait de prendre la première place du groupe. C'est à suivre à partir de 21h. Excellente fin de matinée à tous.
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2: Bélier, vous avez des projets plein la tête, mais ne vous précipitez pas sans jauger la situation dans sa globalité. Taureau, soyez vigilant et vous mettrez toutes les chances de votre côté pour que vos affaires se réalisent selon vos désirs. Gémeaux, vous avez les cartes en main, maintenant il faut les distribuer. Gardez vos atouts majeurs, ne les dévoilez pas pour le moment. Cancer, bonne forme, mais ne négligez pas votre santé pour autant en faisant des excès. Lion, trop de tension nerveuse nuit à vos activités, faites de la relaxation. Vierge, vous avez besoin de calme, de repos pour vous vider la tête de vos préoccupations professionnelles. Balance, vous êtes enclin à trouver un endroit isolé dans lequel vous ressourcez en compagnie de l'élu de votre cœur. Scorpion, ne laissez pas traîner les papiers administratifs que vous devez remplir. Sagittaire, ne soyez pas négligent. Remplissez vos obligations aujourd'hui même au lieu de les remettre à demain. Capricorne, un regain de nervosité est à prévoir. Faites des exercices de respiration pour vous décontracter. Verseau, Vénus entre dans votre 11e maison solaire. Acceptez toutes les propositions de sortie de vos complices. Poisson, Vénus vous invite à l'amour. Prenez le temps de vivre, de vous distraire en galante compagnie.
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0: 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Ce vendredi 3 juillet au soir, dès 21h45, place au cinéma, au parc du Canet à Bandol, avec diffusion du film The Greatest Showman. 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L'intégralité des bénéfices de la journée d'action sera reversée à des structures pour enfants gravement malades ou pour des enfants placés.
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2: Bonjour, au programme de votre soirée télé de ce vendredi 26 juin sur M6, du foot, la Coupe du Monde, France-Norvège. La phase de poule se termine pour les Bleus avec ce troisième match contre les Norvégiens. Une équipe de Norvège menée par Erling Haaland, attaquant star de Manchester City. Sur TF1, le grand bêtisier divertissement présenté par Christophe Beaugrand. Sur France 3, Sylvie Vartan, vous et moi, documentaire. Sylvie Vartan se livre sans détour. Enfant bulgare contrainte à l'exil, elle devient une figure majeure en France. 64 ans de carrière, près de 50 albums, 40 millions de disques vendus. Sur TMC, Spice Girls, 30 ans de rumeurs, secrets et scandales. Documentaire. Il y a 30 ans, les Spice Girls débarquaient sur le devant de la scène. Les chanteuses anglaises se sont immédiatement imposées comme des stars mondiales. Sur W9, enquête d'action, magazine présenté par Marie-Ange Casalta sur le thème Paris sous tension, la BAC contre-attaque. Sur France 2, Capitaine Marlowe, série avec Corinne Maziro. Et puis sur Arte, Meurtre à Sandam, série. Très belle soirée télé à tous.
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0: Et si votre oreiller pouvait vous réveiller en cas d'incendie, tout de suite, votre chronique innovation. Imaginez, il est 3h du matin, un détecteur de fumée se déclenche dans votre logement. Pour la plupart d'entre nous, l'alarme suffit à nous réveiller. Mais pour une personne sourde ou malentendante, cette situation peut devenir extrêmement dangereuse. Et c'est justement le problème qu'ont voulu résoudre des chercheurs britanniques. Ils ont développé un oreiller vibrant, intelligent, capable d'alerter son utilisateur en cas de danger. Alors, comment ça marche? En réalité, il ne s'agit pas de l'oreiller lui-même, mais d'une housse qui se glisse autour d'un oreiller classique. À l'intérieur, on trouve 4 petits moteurs qui produisent des vibrations suffisamment puissantes pour réveiller la personne qui dort. Le système est connecté sans fil au détecteur de fumée, aux alarmes de la maison ou encore à un smartphone. Et selon l'alerte reçue, les vibrations peuvent être différentes. L'utilisateur sait donc s'il s'agit d'un incendie, d'une intrusion ou d'un autre signal important. Ce qui est intéressant, c'est que ce projet a été conçu avec des personnes sourdes. Les chercheurs ont pris en compte leurs besoins pour créer un dispositif à la fois discret, confortable et facile à utiliser au quotidien. Pour le moment, cet oreiller intelligent est encore au stade de prototype. Il a été présenté récemment lors d'une conférence scientifique à Barcelone. Mais cette innovation pourrait bien permettre à des millions de personnes de dormir un peu plus sereinement.
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3: Bonjour à tous. La chaleur a raison des événements culturels. À Paris, la préfecture de police va interdire le festival Solidize et la marche des fiertés s'ils ne sont pas annulés par les organisateurs. Déjà hier, on a appris l'annulation du We Run, une course organisée par le PSG et prévue ce week-end. Il s'agit d'éviter de surcharger les services de santé. Et d'ailleurs, Sébastien Lecornu lance un appel à la responsabilité individuelle. Le Premier ministre, qui a posté un long message sur X, il exhorte ainsi à stopper les activités sportives en cette période de canicule. Un épisode caniculaire qui met en effet sous tension les hôpitaux. Le gouvernement a activé le niveau 3 du plan Orsan qui porte la mobilisation du système de santé à son niveau le plus élevé. Les étudiants en médecine vont être autorisés et incités à rejoindre les centres d'appel du SAMU pour répondre aux patients. La chaleur qui n'épargne pas non plus les écoles. L'EDF débloque ainsi 80 millions d'euros pour les équiper rapidement de solutions de rafraîchissement. C'est l'annonce ce matin du ministre de l'économie Roland Lescure. La moitié de l'enveloppe servira à financer plus de 100 000 équipements dans plus de 10 000 établissements. Autre conséquence des fortes températures, 46 000 foyers étaient toujours privés d'électricité ce matin, notamment dans les Yvelines ou encore en Gironde. En attendant, il continue de faire très chaud. 61 départements sont toujours en vigilance rouge canicule aujourd'hui. Les températures qui devraient atteindre sur une majeure partie du pays 39 à 41 degrés d'Auvergne-Rhône-Alpes à la Bourgogne-Franche-Comté. Dans le reste de l'actualité, le plan d'évacuation du détroit d'Ormuz suspendu en cause une attaque dans le golfe d'Oman. Selon l'agence de sécurité maritime britannique, un cargo a été touché à tribord par un projectile non identifié. Les 18-19 ans sont de plus en plus nombreux à déposer des dossiers de surendettement. Leur part qui atteint désormais 15% au premier trimestre, selon un rapport publié par l'Observatoire de l'inclusion bancaire. Et puis le foot, l'équipe de France joue ce soir son dernier match de phase de groupe de la Coupe du Monde. Les Bleus qui affrontent la Norvège, une victoire ou même un nul leur permettrait de prendre la première place du groupe. C'est à suivre à partir de 21h. Excellente fin de matinée à tous.
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4: Voici votre météo pour votre samedi 27 juin. Dès ce matin, le soleil est beau, présent bien sûr, il fait déjà chaud. Nous avons 26 degrés sur Bandol, Sifour, Cuges, La Valette et le Pradé. Cet après-midi, le soleil sera toujours bien présent avec une grosse chaleur également, un petit léger vent de 20 km/h. Et puis par contre, côté température, on aura 31 degrés et un ressenti de 41 degrés sur Sanary, Le Revest, Saint-Cyr, Le Castellet, Toulon et La Ciotat. Je vous souhaite une très belle journée à l'écoute de Top FM.
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1: Voici votre météo pour votre samedi 27 juin. Dès ce matin, le soleil est beau, présent bien sûr. Il fait déjà chaud. Nous avons 26 degrés sur Bandol, Sifour, Cuges, La Valette et le Pradé. Cet après-midi, le soleil sera toujours bien présent avec une grosse chaleur également. Un petit léger vent de 20 km/h. Et puis, par contre, côté température, on aura 31 degrés et un ressenti de 41 degrés sur Sanary, Le Revest, Saint-Cyr, Le Castellet, Toulon et La Ciotat. Je vous souhaite une très belle journée à l'écoute de Top FM.
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2: Bonjour à tous, la France commence enfin à voir le bout de l'épisode caniculaire. Météo France prévoit la fin des vigilances rouges à partir de dimanche soir. 37 départements restent en attendant placés en alerte maximale ce samedi sur un large quart nord-est incluant la région parisienne jusqu'au Puy-de-Dôme. L'ARS Île-de-France a déclenché le plan blanc dans les hôpitaux. Il y a eu près de 3000 passages aux urgences en 24 heures à Paris, soit une augmentation de 36% par rapport à une journée normale selon l'AP-HP. Après la chaleur, place aux orages. 23 départements basculeront en vigilance orange dès cet après-midi des Hauts-de-France jusqu'au centre-Val de Loire en passant par les Ardennes et la région parisienne. Météo France alerte sur un risque de phénomène localement fort avec des pluies intenses, de la grêle et de puissantes rafales de vent. En pleine canicule, ce drame à Marseille, un bébé de 18 mois est mort aux urgences après avoir été laissé dans une voiture garée sur un parking du campus de médecine de la Timone. Selon le journal La Provence, c'est le père de l'enfant qui l'aurait oublié en allant travailler. Au moins 3 enfants sont décédés dans des conditions similaires cette semaine dans le Vaucluse et le Val d'Oise. Un regain de tension entre Washington et Téhéran. Les gardiens de la Révolution disent avoir frappé des positions militaires américaines dans la région. L'armée américaine avait annoncé un peu plus tôt avoir frappé des cibles en Iran en riposte à une attaque contre un navire commercial dans le détroit d'Ormuz. On en sait un peu plus sur le programme de la visite du pape à Paris. Léon XIV célébrera une messe le 26 septembre sur la place de la Concorde et les Champs-Élysées. Le souverain pontife se rendra ensuite à Lourdes et à Metz. Et puis, mission accomplie pour les Bleus. La France termine première de son groupe après sa victoire 4-1 face à la Norvège. Les tricolores affronteront la Suède mardi soir en 16e de finale. Rencontre programmée à 23h. À retenir aussi le soulagement pour la Belgique. Les Diables Rouges qualifiés en terminant 3e après leur victoire 5-1 ce matin face à la Nouvelle-Zélande. Voilà pour l'info. Excellente matinée à tous.
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3: Voici votre météo pour votre samedi 27 juin. Dès ce matin, le soleil est beau, présent bien sûr, il fait déjà chaud. Nous avons 26 degrés sur Bandol, Sifour, Cuges, La Valette et le Pradé. Cet après-midi, le soleil sera toujours bien présent avec une grosse chaleur également. Un petit léger vent de 20 km/h. Et puis par contre, côté température, on aura 31 degrés et un ressenti de 41 degrés sur Sanary, Le Revest, Saint-Cyr, Le Castellet, Toulon et La Ciotat. Je vous souhaite une très belle journée à l'écoute de Top FM.
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3: Bonjour à tous, la France commence enfin à voir le bout de l'épisode caniculaire. Météo France prévoit la fin des vigilances rouges à partir de dimanche soir. 37 départements restent en attendant placés en alerte maximale ce samedi sur un large quart nord-est incluant la région parisienne jusqu'au Puy-de-Dôme. L'ARS Île-de-France a déclenché le plan blanc dans les hôpitaux. Il y a eu près de 3000 passages aux urgences en 24 heures à Paris, soit une augmentation de 36% par rapport à une journée normale selon l'APHP. Après la chaleur, place aux orages, 23 départements basculeront en vigilance orange dès cet après-midi des Hauts-de-France jusqu'au centre-Val de Loire en passant par les Ardennes et la région parisienne. Météo France alerte sur un risque de phénomène localement fort avec des pluies intenses, de la grêle et de puissantes rafales de vent. En pleine canicule, ce drame à Marseille, un bébé de 18 mois est mort aux urgences après avoir été laissé dans une voiture garée sur un parking du campus de médecine de la Timone. Selon le journal La Provence, c'est le père de l'enfant qui l'aurait oublié en allant travailler. Au moins 3 enfants sont décédés dans des conditions similaires cette semaine dans le Vaucluse et le Val d'Oise. Un regain de tension entre Washington et Téhéran. Les gardiens de la Révolution disent avoir frappé des positions militaires américaines dans la région. L'armée américaine avait annoncé un peu plus tôt avoir frappé des cibles en Iran en riposte à une attaque contre un navire commercial dans le détroit d'Ormuz. On en sait un peu plus sur le programme de la visite du pape à Paris. Léon XIV célébrera une messe le 26 septembre sur la place de la Concorde et les Champs-Élysées. Le souverain pontife se rendra ensuite à Lourdes et à Metz. Et puis, mission accomplie pour les Bleus. La France termine première de son groupe après sa victoire 4-1 face à la Norvège. Les tricolores affronteront la Suède mardi soir en 16e de finale. Rencontre programmée à 23h. À retenir aussi le soulagement pour la Belgique. Les Diables Rouges qualifiés en terminant 3e après leur victoire 5-1 ce matin face à la Nouvelle-Zélande. Voilà pour l'info. Excellente matinée à tous.
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3: Bonjour à tous, la France commence enfin à voir le bout de l'épisode caniculaire. Météo France prévoit la fin des vigilances rouges à partir de dimanche soir. 37 départements restent en attendant placés en alerte maximale ce samedi sur un large quart nord-est incluant la région parisienne jusqu'au Puy-de-Dôme. L'ARS Île-de-France a déclenché le plan blanc dans les hôpitaux. Il y a eu près de 3000 passages aux urgences en 24 heures à Paris, soit une augmentation de 36% par rapport à une journée normale selon l'APHP. Après la chaleur, place aux orages. 23 départements basculeront en vigilance orange dès cet après-midi des Hauts-de-France jusqu'au centre-Val de Loire en passant par les Ardennes et la région parisienne. Météo France alerte sur un risque de phénomène localement fort avec des pluies intenses, de la grêle et de puissantes rafales de vent. En pleine canicule, ce drame à Marseille, un bébé de 18 mois est mort aux urgences après avoir été laissé dans une voiture garée sur un parking du campus de médecine de la Timone. Selon le journal La Provence, c'est le père de l'enfant qui l'aurait oublié en allant travailler. Au moins 3 enfants sont décédés dans des conditions similaires cette semaine dans le Vaucluse et le Val d'Oise. Un regain de tension entre Washington et Téhéran. Les gardiens de la Révolution disent avoir frappé des positions militaires américaines dans la région. L'armée américaine avait annoncé un peu plus tôt avoir frappé des cibles en Iran en riposte à une attaque contre un navire commercial dans le détroit d'Ormuz. On en sait un peu plus sur le programme de la visite du pape à Paris. Léon XIV célébrera une messe le 26 septembre sur la place de la Concorde et les Champs-Élysées. Le souverain pontife se rendra ensuite à Lourdes et à Metz. Et puis, mission accomplie pour les Bleus, la France termine première de son groupe après sa victoire 4-1 face à la Norvège. Les tricolores affronteront la Suède mardi soir en 16e de finale, rencontre programmée à 23h. À retenir aussi le soulagement pour la Belgique, les Diables Rouges qualifiés en terminant 3e après leur victoire 5-1 ce matin face à la Nouvelle-Zélande. Voilà pour l'info, excellente matinée à tous.
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1: 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Ce vendredi 3 juillet au soir, dès 21h45, place au cinéma, au parc du Canet à Bandol, avec diffusion du film The Greatest Showman. 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
3: Bonjour à tous, la France commence enfin à voir le bout de l'épisode caniculaire. Météo France prévoit la fin des vigilances rouges à partir de dimanche soir. 37 départements restent en attendant placés en alerte maximale ce samedi sur un large quart nord-est incluant la région parisienne jusqu'au Puy de Dôme. L'ARS Île-de-France a déclenché le plan blanc dans les hôpitaux. Il y a eu près de 3000 passages aux urgences en 24 heures à Paris, soit une augmentation de 36% par rapport à une journée normale selon l'AP-HP. Après la chaleur, place aux orages, 23 départements basculeront en vigilance orange dès cet après-midi des Hauts-de-France jusqu'au centre-Val de Loire en passant par les Ardennes et la région parisienne. Météo France alerte sur un risque de phénomène localement fort avec des pluies intenses, de la grêle et de puissantes rafales de vent. En pleine canicule, ce drame à Marseille, un bébé de 18 mois est mort aux urgences après avoir été laissé dans une voiture garée sur un parking du campus de médecine de la Timone. Selon le journal La Provence, c'est le père de l'enfant qui l'aurait oublié en allant travailler. Au moins 3 enfants sont décédés dans des conditions similaires cette semaine dans le Vaucluse et le Val d'Oise. Un regain de tension entre Washington et Téhéran. Les gardiens de la Révolution disent avoir frappé des positions militaires américaines dans la région. L'armée américaine avait annoncé un peu plus tôt avoir frappé des cibles en Iran en riposte à une attaque contre un navire commercial dans le détroit d'Ormuz. On en sait un peu plus sur le programme de la visite du pape à Paris. Léon XIV célébrera une messe le 26 septembre sur la place de la Concorde et les Champs-Élysées. Le souverain pontife se rendra ensuite à Lourdes et à Metz. Et puis, mission accomplie pour les Bleus. La France termine première de son groupe après sa victoire 4-1 face à la Norvège. Les tricolores affronteront la Suède mardi soir en 16e de finale. Rencontre programmée à 23h. À retenir aussi le soulagement pour la Belgique. Les Diables Rouges qualifiés en terminant 3e après leur victoire 5-1 ce matin face à la Nouvelle-Zélande. Voilà pour l'info. Excellente matinée à tous.
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3: Bonjour à tous, la France commence enfin à voir le bout de l'épisode caniculaire. Météo France prévoit la fin des vigilances rouges à partir de dimanche soir. 37 départements restent en attendant placés en alerte maximale ce samedi sur un large quart nord-est incluant la région parisienne jusqu'au Puy-de-Dôme. L'ARS Île-de-France a déclenché le plan blanc dans les hôpitaux. Il y a eu près de 3000 passages aux urgences en 24 heures à Paris, soit une augmentation de 36% par rapport à une journée normale selon l'APHP. Après la chaleur, place aux orages. 23 départements basculeront en vigilance orange dès cet après-midi des Hauts-de-France jusqu'au centre-Val de Loire en passant par les Ardennes et la région parisienne. Météo France alerte sur un risque de phénomène localement fort avec des pluies intenses, de la grêle et de puissantes rafales de vent. En pleine canicule, ce drame à Marseille, un bébé de 18 mois est mort aux urgences après avoir été laissé dans une voiture garée sur un parking du campus de médecine de la Timone. Selon le journal La Provence, c'est le père de l'enfant qui l'aurait oublié en allant travailler. Au moins 3 enfants sont décédés dans des conditions similaires cette semaine dans le Vaucluse et le Val d'Oise. Un regain de tension entre Washington et Téhéran. Les gardiens de la Révolution disent avoir frappé des positions militaires américaines dans la région. L'armée américaine avait annoncé un peu plus tôt avoir frappé des cibles en Iran en riposte à une attaque contre un navire commercial dans le détroit d'Ormuz. On en sait un peu plus sur le programme de la visite du pape à Paris. Léon XIV célébrera une messe le 26 septembre sur la place de la Concorde et les Champs-Élysées. Le souverain pontife se rendra ensuite à Lourdes et à Metz. Et puis, mission accomplie pour les Bleus. La France termine première de son groupe après sa victoire 4-1 face à la Norvège. Les tricolores affronteront la Suède mardi soir en 16e de finale. Rencontre programmée à 23h. À retenir aussi le soulagement pour la Belgique. Les Diables Rouges qualifiés en terminant 3e après leur victoire 5-1 ce matin face à la Nouvelle-Zélande. Voilà pour l'info. Excellente matinée à tous.
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3: Bonjour à tous, la France commence enfin à voir le bout de l'épisode caniculaire. Météo France prévoit la fin des vigilances rouges à partir de dimanche soir. 37 départements restent en attendant placés en alerte maximale ce samedi sur un large quart nord-est incluant la région parisienne jusqu'au Puy-de-Dôme. L'ARS Île-de-France a déclenché le plan blanc dans les hôpitaux. Il y a eu près de 3000 passages aux urgences en 24 heures à Paris, soit une augmentation de 36% par rapport à une journée normale selon la PHP. Après la chaleur, place aux orages. 23 départements basculeront en vigilance orange dès cet après-midi des Hauts-de-France jusqu'au centre-Val de Loire en passant par les Ardennes et la région parisienne. Météo France alerte sur un risque de phénomène localement fort avec des pluies intenses, de la grêle et de puissantes rafales de vent. En pleine canicule, ce drame à Marseille, un bébé de 18 mois est mort aux urgences après avoir été laissé dans une voiture garée sur un parking du campus de médecine de la Timone. Selon le journal La Provence, c'est le père de l'enfant qui l'aurait oublié en allant travailler. Au moins 3 enfants sont décédés dans des conditions similaires cette semaine dans le Vaucluse et le Val d'Oise. Un regain de tension entre Washington et Téhéran. Les gardiens de la Révolution disent avoir frappé des positions militaires américaines dans la région. L'armée américaine avait annoncé un peu plus tôt avoir frappé des cibles en Iran en riposte à une attaque contre un navire commercial dans le détroit d'Ormuz. On en sait un peu plus sur le programme de la visite du pape à Paris. Léon XIV célébrera une messe le 26 septembre sur la place de la Concorde et les Champs-Élysées. Le souverain pontife se rendra ensuite à Lourdes et à Metz. Et puis, mission accomplie pour les Bleus. La France termine première de son groupe après sa victoire 4-1 face à la Norvège. Les tricolores affronteront la Suède mardi soir en 16e de finale. Rencontre programmée à 23h. À retenir aussi le soulagement pour la Belgique. Les Diables Rouges qualifiés en terminant 3e après leur victoire 5-1 ce matin face à la Nouvelle-Zélande. Voilà pour l'info. Excellente matinée à tous.
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3: Bonjour à tous, la France commence enfin à voir le bout de l'épisode caniculaire. Météo France prévoit la fin des vigilances rouges à partir de dimanche soir. 37 départements restent en attendant placés en alerte maximale ce samedi sur un large quart nord-est incluant la région parisienne jusqu'au Puy-de-Dôme. L'ARS Île-de-France a déclenché le plan blanc dans les hôpitaux. Il y a eu près de 3000 passages aux urgences en 24 heures à Paris, soit une augmentation de 36% par rapport à une journée normale selon la PHP. Après la chaleur, place aux orages, 23 départements basculeront en vigilance orange dès cet après-midi des Hauts-de-France jusqu'au centre-Val de Loire en passant par les Ardennes et la région parisienne. Météo France alerte sur un risque de phénomène localement fort avec des pluies intenses, de la grêle et de puissantes rafales de vent. En pleine canicule, ce drame à Marseille, un bébé de 18 mois est mort aux urgences après avoir été laissé dans une voiture garée sur un parking du campus de médecine de la Timone. Selon le journal La Provence, c'est le père de l'enfant qui l'aurait oublié en allant travailler. Au moins 3 enfants sont décédés dans des conditions similaires cette semaine dans le Vaucluse et le Val d'Oise. Un regain de tension entre Washington et Téhéran. Les gardiens de la Révolution disent avoir frappé des positions militaires américaines dans la région. L'armée américaine avait annoncé un peu plus tôt avoir frappé des cibles en Iran en riposte à une attaque contre un navire commercial dans le détroit d'Ormuz. On en sait un peu plus sur le programme de la visite du pape à Paris. Léon XIV célébrera une messe le 26 septembre sur la place de la Concorde et les Champs-Élysées. Le souverain pontife se rendra ensuite à Lourdes et à Metz. Et puis, mission accomplie pour les Bleus. La France termine première de son groupe après sa victoire 4-1 face à la Norvège. Les tricolores affronteront la Suède mardi soir en 16e de finale. Rencontre programmée à 23h. À retenir aussi le soulagement pour la Belgique. Les Diables Rouges qualifiés en terminant 3e après leur victoire 5-1 ce matin face à la Nouvelle-Zélande. Voilà pour l'info. Excellente matinée à tous.
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4: Bonjour à tous, la France commence enfin à voir le bout de l'épisode caniculaire. Météo France prévoit la fin des vigilances rouges à partir de dimanche soir. 37 départements restent en attendant placés en alerte maximale ce samedi sur un large quart nord-est incluant la région parisienne jusqu'au Puy-de-Dôme. L'ARS Île-de-France a déclenché le plan blanc dans les hôpitaux. Il y a eu près de 3000 passages aux urgences en 24 heures à Paris, soit une augmentation de 36% par rapport à une journée normale selon la PHP. Après la chaleur, place aux orages. 23 départements basculeront en vigilance orange dès cet après-midi des Hauts-de-France jusqu'au centre-Val de Loire en passant par les Ardennes et la région parisienne. Météo France alerte sur un risque de phénomène localement fort avec des pluies intenses, de la grêle et de puissantes rafales de vent. En pleine canicule, ce drame à Marseille, un bébé de 18 mois est mort aux urgences après avoir été laissé dans une voiture garée sur un parking du campus de médecine de la Timone. Selon le journal La Provence, c'est le père de l'enfant qui l'aurait oublié en allant travailler. Au moins 3 enfants sont décédés dans des conditions similaires cette semaine dans le Vaucluse et le Val d'Oise. Un regain de tension entre Washington et Téhéran. Les gardiens de la Révolution disent avoir frappé des positions militaires américaines dans la région. L'armée américaine avait annoncé un peu plus tôt avoir frappé des cibles en Iran en riposte à une attaque contre un navire commercial dans le détroit d'Ormuz. On en sait un peu plus sur le programme de la visite du pape à Paris. Léon XIV célébrera une messe le 26 septembre sur la place de la Concorde et les Champs-Élysées. Le souverain pontife se rendra ensuite à Lourdes et à Metz. Et puis, mission accomplie pour les Bleus. La France termine première de son groupe après sa victoire 4-1 face à la Norvège. Les tricolores affronteront la Suède mardi soir en 16e de finale. Rencontre programmée à 23h. À retenir aussi le soulagement pour la Belgique. Les Diables Rouges qualifiés en terminant 3e après leur victoire 5-1 ce matin face à la Nouvelle-Zélande. Voilà pour l'info. Excellente matinée à tous.
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3: Bonjour à tous, la France commence enfin à voir le bout de l'épisode caniculaire. Météo France prévoit la fin des vigilances rouges à partir de dimanche soir. 37 départements restent en attendant placés en alerte maximale ce samedi sur un large quart nord-est incluant la région parisienne jusqu'au Puy-de-Dôme. L'ARS Île-de-France a déclenché le plan blanc dans les hôpitaux. Il y a eu près de 3000 passages aux urgences en 24 heures à Paris, soit une augmentation de 36% par rapport à une journée normale selon l'APHP. Après la chaleur, place aux orages, 23 départements basculeront en vigilance orange dès cet après-midi des Hauts-de-France jusqu'au centre-Val de Loire en passant par les Ardennes et la région parisienne. Météo France alerte sur un risque de phénomène localement fort avec des pluies intenses, de la grêle et de puissantes rafales de vent. En pleine canicule, ce drame à Marseille, un bébé de 18 mois est mort aux urgences après avoir été laissé dans une voiture garée sur un parking du campus de médecine de la Timone. Selon le journal La Provence, c'est le père de l'enfant qui l'aurait oublié en allant travailler. Au moins 3 enfants sont décédés dans des conditions similaires cette semaine dans le Vaucluse et le Val d'Oise. Un regain de tension entre Washington et Téhéran. Les gardiens de la Révolution disent avoir frappé des positions militaires américaines dans la région. L'armée américaine avait annoncé un peu plus tôt avoir frappé des cibles en Iran en riposte à une attaque contre un navire commercial dans le détroit d'Ormuz. On en sait un peu plus sur le programme de la visite du pape à Paris. Léon XIV célébrera une messe le 26 septembre sur la place de la Concorde et les Champs-Élysées. Le souverain pontife se rendra ensuite à Lourdes et à Metz. Et puis, mission accomplie pour les Bleus. La France termine première de son groupe après sa victoire 4-1 face à la Norvège. Les tricolores affronteront la Suède mardi soir en 16e de finale. Rencontre programmée à 23h. À retenir aussi le soulagement pour la Belgique. Les Diables Rouges qualifiés en terminant 3e après leur victoire 5-1 ce matin face à la Nouvelle-Zélande. Voilà pour l'info. Excellente matinée à tous.
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0: 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Le Lions Club de Bandol Méditerranée vous propose le vendredi 3 juillet, dans le cadre de sa journée action, une journée animée avec tournoi de pétanque, inscription auprès de la boule bandolaise et un tournoi de bowling avec inscription à l'office du tourisme. Ce vendredi 3 juillet au soir, dès 21h45, place au cinéma, au parc du Canet à Bandol, avec diffusion du film The Greatest Showman. Réservez vos places à l'office du tourisme de Bandol, au cinéma de Bandol ou via l'appli Hello Asso. Et sur place selon le nombre de restantes de places disponibles. L'intégralité des bénéfices de la journée d'action sera reversée à des structures pour enfants gravement malades ou pour des enfants placés.
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2: il est
1: 20h.
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3: Bonjour à tous, la France commence enfin à voir le bout de l'épisode caniculaire. Météo France prévoit la fin des vigilances rouges à partir de dimanche soir. 37 départements restent en attendant placés en alerte maximale ce samedi sur un large quart nord-est incluant la région parisienne jusqu'au Puy-de-Dôme. L'ARS Île-de-France a déclenché le plan blanc dans les hôpitaux. Il y a eu près de 3000 passages aux urgences en 24 heures à Paris, soit une augmentation de 36% par rapport à une journée normale selon l'APHP. Après la chaleur, place aux orages. 23 départements basculeront en vigilance orange dès cet après-midi des Hauts-de-France jusqu'au centre-Val de Loire en passant par les Ardennes et la région parisienne. Météo France alerte sur un risque de phénomène localement fort avec des pluies intenses, de la grêle et de puissantes rafales de vent. En pleine canicule, ce drame à Marseille, un bébé de 18 mois est mort aux urgences après avoir été laissé dans une voiture garée sur un parking du campus de médecine de la Timone. Selon le journal La Provence, c'est le père de l'enfant qui l'aurait oublié en allant travailler. Au moins 3 enfants sont décédés dans des conditions similaires cette semaine dans le Vaucluse et le Val d'Oise. Un regain de tension entre Washington et Téhéran. Les gardiens de la Révolution disent avoir frappé des positions militaires américaines dans la région. L'armée américaine avait annoncé un peu plus tôt avoir frappé des cibles en Iran en riposte à une attaque contre un navire commercial dans le détroit d'Ormuz. On en sait un peu plus sur le programme de la visite du pape à Paris. Léon XIV célébrera une messe le 26 septembre sur la place de la Concorde et les Champs-Élysées. Le souverain pontife se rendra ensuite à Lourdes et à Metz. Et puis, mission accomplie pour les Bleus. La France termine première de son groupe après sa victoire 4-1 face à la Norvège. Les tricolores affronteront la Suède mardi soir en 16e de finale. Rencontre programmée à 23h. À retenir aussi le soulagement pour la Belgique. Les Diables Rouges qualifiés en terminant 3e après leur victoire 5-1 ce matin face à la Nouvelle-Zélande. Voilà pour l'info. Excellente matinée à tous.
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La fièvre du samedi soir, évidemment. On est reparti. Top FM Provence, Top FM Méditerranée. Du bon son dans les oreilles. Voici Change, Lover Lady.

Aaron Sander, l'instant fait il snap. Vous aimez The Dancer. La vieux du samedi soir jusqu'à minuit. Steph Montoya pour vous accompagner. Voici Mojo. Ladies. Ça sera suivi de London Beat. Bonne soirée sur Top FM.

Les bonhommes à l'instant avec Daddy Cool. À suivre sur les platines de la fièvre du samedi soir. Les Bananarama. Un bon son d'été, un bon son de vacances. Cruel Summer. Que des titres qui vous ont fait bouger au fil des années. Et ça fait du bien de les réécouter. On est ensemble jusqu'à minuit.

joue le micro, c'est mieux. Avec les Bananarama, l'instant Kruxmer. Ça va rester dans les années 80. Et plaisir également avec une version inédite, remixée par Moreno. Voici Alphaville, Big in Japan.

0: incontournable, intemporel ce titre de Céron. Super nature. Oui, ça sonne à la radio, si vous entendez la sonnerie, c'est normal. C'est le standard qui sonne. Allez, on a fini cette nouvelle heure, on se retrouve juste après, petite pause pub, et on arrive. Get down. 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
1: Un griot, naître dans une famille de griots, c'est déjà une école. Mais une école dans laquelle on ne va pas prendre un bic, un cahier pour écrire. Non, c'est l'école de la vie.

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